0: Frankie Valli, The Four Seasons en Cherry Baby, 1962. Daarvoor Frankie, Avalon en Dieter Dinah. Wat een onvoorstelbare oldies, hein? Georges Moustaki.
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